Père, c'est pour toi que je glisse mes doigts le long de mes six cordes pour éveiller un air tranquille et monocorde. C'est tout ce que je sais faire de mes dix doigts.

grand-père aussi pour toi, pour remettre au présent tout ce qui s'est passé depuis que je ne parle plus que le français et j'écris des chansons.

pour dire au revoir, une chanson en grec de Mikis Theodorakis et Dimitri Christodoulou. C'est une chanson qui s'appelle Kaimos. C'est une chanson très mélancolique pour emporter avec soi toutes les émotions qu'on a vécues quand on a passé une soirée avec vous.

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une chanson écrite avec un monsieur qui s'appelait Manos Radjedakis, un autre compositeur grec que j'ai rencontré il y a beaucoup d'années, et nous avons fait quelques chansons ensemble qui pour moi sont très importantes parce que c'est grâce à lui que je me suis souvenu que j'étais d'origine grecque. Je voulais savoir si on comprend quand je parle français. Oui ? Tout le monde ? Bon. Si vous avez envie de chanter avec moi, vous êtes les bienvenus, parce que sinon on va se sentir très seul. Et justement, la première des chansons écrites avec Manos Radjedakis demande une voix de femme. Alors, une ou plusieurs, s'il y a des chanteuses choristes dans la salle, elles peuvent m'accompagner. Oui ? J'ai parlé des femmes, hein, mais s'il y a des hommes, vous aussi, vous pouvez le faire.

Je n'entendais pas s'il y avait des voix féminines qui chantent avec moi. Vous voulez qu'on la refasse avec des voix féminines un peu plus fortes? Oui? Il y a toujours un monsieur qui me répond, mais c'est très, très bien la solidarité. On le refait avec les femmes qui chantent plus fort. Pendant des années, il y a eu une femme près de moi, mais elle n'est pas là et il faut que vous la remplaciez.